0: dégorcez-vous. Out of my way!
1: Table 7, trois salades proposées, je vois.
2: Dépêchez-vous, par ici. Go.

0: 12. Une à point, une bleue et une saignante.
1: Oui, petit chef.
0: Il va aussi me falloir rapidement 4 ratatouilles.

0: ils sont de retour.
1: Enfin. Hey, thanks for coming, everyone. Vous serez toujours les bienvenus, cher Amy. À bientôt et bon appétit. Et Mio. Au revoir.
2: Si vous restez à la traîne, vous ne verrez jamais ce qui vous attend. Au revoir.
3: Veuillez rassembler vos affaires et descendre en faisant attention à la marche.
4: Okay, be sure to grab all your stuff and watch your step as you exit. Goodbye.

0: S'il vous plaît, silence demandé.
1: Quiet on the set, please.
0: Fermez le plateau. Envoyez la vidéo. Décor en position. Envoyez la bande son.
1: Roll sound.
0: Ok, lumière.
1: Lights.
0: Moteur.
1: Camera. Ça tourne.
0: Et action.
2: Good morning, comrade computer.
3: Bonjour, colonel Andropov.
2: Open viewport Alpha.
3: Protection déactivée.
2: What is generator status?
3: Générateur opérationnel.
2: Excellent.
3: Alert. Objet non identifié approchant.
2: What is approaching?
3: Analyse initiée.
2: Open viewport Beta.
3: Analyse indiquant météor à l'approche.
2: Activate the radar.
3: Radar activé. 700 km. 800 km. 200 km.
2: This is not good.
3: Dommage extérieur. Dommage extérieur, 35%.
2: Scan station for interior damage.
3: Énergie critique.
2: Go to backup power unit.
3: Unité de puissance auxiliaire activée. Alerte. Rupture intérieure.
2: How bad is rupture?
3: Alerte. Système biologique compromis.
2: Anything else?
3: Alerte. Meteor à l'approche.
2: Will it hit?
3: Probabilité de collision, 100%.
2: Station!
3: Préparé à l'impact.
2: Close viewport!
3: Préparé.

0: Perhaps you sense a disquieting metamorphosis.
1: Hélas, les choses ne sont pas toujours ce qu'elles paraissent. Tous les contes n'ont pas de fin heureuse.
0: It appears everyone is doomed at Phantom Manor.
1: Even you?
0: And notice this. This chamber has no windows and no doors, which offers you this chilling challenge to find a way out.
1: Par ailleurs, il n'y a ni porte, ni fenêtre. Par où sortir? Si vous ne trouvez pas le moyen de vous échapper, le fantôme des lieux se fera un plaisir de vous aider.
0: I didn't mean to frighten you.
2: Prematurely.
1: Venez donc faire la connaissance de la future mariée dont la beauté vous donnera des frissons.
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0: pilote, nous avons repéré un destroyer stellaire près de Jakku.
1: Tous les appareils parés à passer en hyperespace à mon commandement. On y va!
0: Chasseur ennemi en approche!
2: J'en ai un au

0: Depuis notre enfance, on nous raconte des histoires merveilleuses remplies de magie.
1: For as long as we can remember, we've been told wondrous tales of magic. Of fairy wands.
0: De sortilèges.
1: And wishing stars. But not all magic is something you see with your eyes.
0: La magie ne se voit pas toujours avec les yeux. Parfois, la magie est cette chose que l'on ressent à l'intérieur de soi.
1: Sometimes, magic is something you feel inside.

0: Our curiosity leads us all to look for magic.
1: Wally!
2: Yeva.
3: On a souvent tendance à chercher la magie. Mais de temps en temps, c'est la magie qui nous trouve.
0: But every once in a while, magic finds us.

0: Il suffit d'un battement de cœur pour que la magie prenne vie.
1: When you find love in your heart, the world becomes a magical place.

0: Parfois, on peut croire que la magie a disparu.
1: Nothing could ever be broken that we can't fix.

0: Partez à sa recherche et répandez-la autour de vous.
1: Find your magic. Embrace it and pass it on.